0: Tu es en train, pourquoi?
1: On ne peut pas s'attendre.
0: Qu'est-ce que tu veux, papa?
1: Mais non, j'ai pas d'argent.
0: Ah, vas-y, fonce, on s'en fout.